Et en plus, Adab Shelkhaw, Nancy Ajram, Justin Bieber, Lazara Band, Taylor Swift, et tout de suite, Chalikoum, ma musique à venir, Santana, Cry Baby Cry, Champol, ma, en plus, et des musiques à venir, en plus, bonne écoute, et tout le monde, c'est mon Finite Club.